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1: Fiston opération Tokyo, Coco Prince au Japon, Dedo Maurice, anti-polémique, Afrique image, toujours Asie en avant, Namutu, Nasala, Nguanzu, Bozafan, 5 sur 5, Bokota, Bakota, Bakotoyo, 5 sur 5, Bakotoyo. Merci beaucoup.
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répéter une phrase analogue. Le rythme est relativement égal. Répétez après le signal.

Répétez uniquement les mots montés, continue et progressive. Continue, progressive. Continue, progressive.

besoin, éviter un défaut fréquent chez les Français, une idée de contestation, de désaccord, de contradiction.

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quand j'étais petit à la maison, le plus difficile, c'était la fin du mois. Surtout les 30 derniers jours. Parce qu'à cette époque-là, mon père, il travaillait à mi-temps, comme il disait. Il travaillait 12 heures par jour. Le reste du temps, il faisait ce qu'il voulait. Il allait bosser avec son vélo, il revenait de bosser avec son vélo, il glaçait son vélo, il glaçait son pantalon, il faisait ce qu'il voulait. À cette époque-là, il y avait beaucoup de boulot pour les ouvriers. Ils n'étaient pas beaucoup payés, mais il y avait beaucoup de boulot. Maintenant, ils sont mieux payés, les ouvriers. Et c'est fini, il n'y a plus de boulot. Et circuler, rien à voir. Allez.

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